0: on voit les bêtes qui viennent, depuis un but, d'avance des docteurs, c'est les bêtes qui viennent, à qui viennent fly, et faire quoi, pour les camps, pour les camps, pour les camps. Vous voyez, ça vous dit, tu connais quelqu'un. Mais le cas ici, il dit, tu dois processer. Il y a des qui contactent, des sociétés qui sont très précises. Des sociétés de Dubaï, des sociétés de Germany, et des sociétés d'Amérique. Et on s'en dit, et dit, mais tu penses, et dit. Finally, et bien, il y a. Il y a un peu de final agreement, à subir final et de l'école. Et puis tu vois, il y a ma santé. Mais AECC est là, il y a un café. Et conforme, il y a tué un militaire, un civil personnel aussi. Et quoi encore ça? Quoi tu chauffes les militaires?
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